0: artiste.
1: Je suis le meilleur artiste au monde. Là, j'ai envie de retour.